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0: 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Il est 6h. 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
1: Bonjour à tous, une marche blanche en hommage à Liana demain à Florence dans le Gers. Les résultats de l'autopsie sont tombés, le corps retrouvé jeudi dans un silo agricole est bien celui de la fillette de 11 ans enlevée il y a une semaine à la sortie de son collège. L'institution judiciaire n'a pas su protéger cette petite fille, reconnaît Gérald Darmanin, le garde des Sceaux qui a présenté hier ses excuses à la famille aux 20h de TF1. Le principal suspect avait fait l'objet de plusieurs signalements ou plaintes pour viol sur mineur depuis 2017. Un nouveau chef d'accusation à l'encontre de Jessica Moretti, la propriétaire du bar de Cran Montana où 41 personnes ont perdu la vie dans un incendie le soir du Nouvel An, est désormais poursuivie pour faux dans les titres. Cela fait suite à une facture suspecte concernant l'achat de la mousse acoustique installée sur le plafond du sous-sol du bar qui a pris feu. La Russie choisit une nouvelle fois la guerre pour Volodymyr Zelensky, réaction du président ukrainien après le rejet par Vladimir Poutine de sa proposition de rencontre directe. La guerre cessera quand la Russie aura atteint ses objectifs, affirme le président russe depuis le forum économique de Saint-Pétersbourg. Les discussions se poursuivent entre Bouygues, Free et Orange concernant le rachat de SFR. Les quatre opérateurs se donnent jusqu'à dimanche pour finaliser un accord. La date du 15 mai avait déjà été repoussée au 5 juin, c'est-à-dire hier. Si SFR est racheté, ses concurrents se partageront ses 19 millions de clients mobiles et 6 millions de clients fixes. Le secteur reviendrait alors à trois opérateurs du jamais vu depuis 2012 et l'arrivée de Free sur le marché. On connaît l'affiche de la finale de Roland-Garros. Le numéro 3 mondial, l'Allemand Alexander Zverev, affrontera Flavio Cobolli. L'Italien qualifié sans jouer hier après le forfait de son compatriote Matteo Arnaldi. Place à la finale dames ce samedi, la Polonaise Maya Walinska affronte à 15h la Russe Mira Andreeva. Et puis la mort d'Anthony Head, l'acteur britannique, connu notamment pour son rôle dans la série Buffy contre les vampires, est décédé des suites de complications liées à une pneumonie. Il était âgé de 72 ans. Voilà pour l'info, excellente matinée à tous.

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1: Bonjour à tous. Gérald Darmanin présente ses excuses à la famille de Liana. Invité hier soir aux 20h de TF1, le ministre de la Justice dénonce un immense échec dans le traitement du dossier du principal suspect. Il reconnaît des défaillances alors que cet homme a été mis en cause à plusieurs reprises dans des affaires sexuelles impliquant des mineurs sans jamais être placé en garde à vue. Le garde des Sceaux qui se dit prêt à prendre des sanctions contre certains magistrats pour faute professionnelle si leur responsabilité est avérée. Les résultats de l'enquête administrative sont attendus d'ici 15 jours. Les résultats de l'autopsie, eux, sont tombés hier soir. Le corps retrouvé jeudi dans le Gers est bien celui de la fillette de 11 ans. Les causes du décès ne sont pour le moment pas établies. Des analyses complémentaires ont été demandées. Demain, une marche blanche en hommage à Liana est prévue à Florence dans le Gers à partir de 15h. Dans l'actualité également, fin de l'isolement pour la plupart des cas contacts d'antivirus. Une vingtaine de Français vont pouvoir sortir de l'hôpital ce samedi. Ils avaient emprunté le même vol que la croisiériste néerlandaise décédée du virus en avril dernier. La Française hospitalisée à Paris après avoir été testée positive et toujours en réanimation dans un état stable. À l'étranger, des explosions entendues ce matin dans plusieurs pays du Golfe. Les gardiens de la Révolution annoncent avoir frappé des bases ennemies. Le Koweït et le Bahreïn, deux pays qui hébergent d'importantes bases militaires américaines, ont déclenché des alertes aériennes. Le pape Léon XIV débute sa visite en Espagne. Il va sillonner le pays pendant presque une semaine de Madrid à Barcelone en passant par les îles Canaries. Un événement pour les catholiques espagnols qui n'avaient plus reçu la visite d'un pape depuis 2011 et la venue de Benoît XVI. Et puis un mot de foot, les Françaises se relancent dans la course à la qualification pour la Coupe du Monde 2027. L'équipe de France féminine a battu la Pologne 2-0 hier soir. Les Bleus prennent provisoirement la tête du groupe B avant le match entre l'Irlande et les Pays-Bas programmé ce soir. Voilà pour l'info, excellente matinée à tous.

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1: Bonjour, bonjour à tous. L'épilogue tragique. Après une semaine de recherche dans le Gers, le corps retrouvé jeudi dans un silo agricole est bien celui de Liana, 11 ans, enlevée à la sortie de son collège à Florence. Les résultats de l'autopsie ne permettent pas à ce stade de déterminer les causes de la mort de la fillette. Une affaire qui suscite une vive émotion dans tout le pays, mais aussi beaucoup de colère, alors que le principal suspect avait déjà fait l'objet de plusieurs signalements et même de plaintes pour viol sur mineur. Nous avons failli, a reconnu hier soir le ministre de la Justice, Gérald Darmanin, aux 20h de TF1.
2: Aujourd'hui, l'institution judiciaire, elle n'a pas su protéger cette petite fille. J'en tirerai toutes les conséquences et au nom de la justice, comme ministre, je veux présenter mes excuses à cette famille et aux Français qui sont légitimement choqués, terrifiés de voir de telles défaillances. Donc nous en tirons toute conclusion, bien évidemment dans le fonctionnement de la justice. Nous devons aussi mobiliser l'ensemble des services de l'État pour que plus jamais une voix de l'enfant, on le dit depuis plusieurs mois désormais, je l'ai dit moi-même, ne soit tue ou ne soit pas suivie par les adultes.
1: Une enquête administrative a été ordonnée, les premières conclusions sont attendues le 19 juin. Dans l'actualité également, les gardiens de la Révolution annoncent avoir frappé des bases ennemies dans le Golfe. L'Iran a tiré 7 missiles sur le Koweït et Bahreïn selon l'armée américaine. Le chef de la diplomatie iranienne appelle pendant ce temps le président libanais à sauver son pays contre son vrai ennemi Israël. Les discussions se poursuivent entre Bouygues, Free et Orange pour le rachat de SFR. Les quatre opérateurs se donnent jusqu'à dimanche pour finaliser un accord. Si SFR est racheté par ses concurrents, le secteur reviendrait alors à 3 opérateurs. Une situation inédite depuis 2012 et l'arrivée de Free sur le marché. Et puis, nouvelle défaite pour San Antonio en finale NBA. Les Spurs de Victor Wembanyama se sont inclinés 104-105 face aux New York Knicks lors du deuxième match de la série. La franchise texane mal embarquée alors que les deux prochains matchs se tiendront à New York. Excellente matinée à tous.

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1: Et 9h, c'est le week-end. 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Les infos de ce samedi matin, c'est avec Fadari Vincent.
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2: Bonjour à tous. Gérald Darmanin présente ses excuses au nom de la justice à la famille de Liana. Le garde des Sceaux estime que l'institution judiciaire a failli dans le suivi des plaintes déposées contre Jérôme Barella. Le principal suspect du meurtre de la collégienne était visé par plusieurs procédures pour des affaires sexuelles impliquant des mineurs. On apprend par ailleurs qu'une nouvelle plainte pour viol sur mineur vient d'être déposée contre lui à Saint-Brieuc. Une enquête administrative pour faire la lumière sur d'éventuels dysfonctionnements a été lancée. Les résultats sont attendus le 19 juin. Gérald Darmanin assure qu'il proposera des sanctions contre des magistrats si des manquements sont avérés. Une affaire qui suscite en attendant beaucoup d'émotions. Partout en France, des associations et collectifs de victimes appellent à se rassembler lundi soir devant les tribunaux. Une marche blanche en présence des proches de la fillette est également prévue demain à Florence, dans le Gers. Dans le reste de l'actualité, le Koweït et Bahreïn visés par des tirs de missiles iraniens. Les gardiens de la révolution disent avoir ciblé des bases ennemies dans le Golfe après des bombardements américains contre des installations radars en Iran. 6 missiles ont été interceptés, un 7e n'a pas atteint sa cible prévue, assure l'armée américaine. Vladimir Poutine ne voit pas l'intérêt d'une rencontre avec Volodymyr Zelensky. Le président russe affirme que la guerre en Ukraine prendra fin seulement lorsque la Russie aura atteint ses objectifs. En refusant son invitation, Poutine choisit encore la guerre, réagit Volodymyr Zelensky. Emmanuel Macron de retour sur ses terres. Lundi, le président est attendu à Amiens pour visiter l'usine Goodyear. L'occasion de faire le point sur l'avancée du projet de modernisation du site, engagé avec le soutien de l'État depuis 2021. Et puis la Normandie célèbre le 82e anniversaire du débarquement. Plusieurs cérémonies sont prévues ce samedi pour commémorer le D-Day du 6 juin 1944 où près de 150 000 soldats alliés ont débarqué sur les plages normandes pour libérer la France et l'Europe des nazis. Voilà pour l'info. Excellente matinée à tous.
1: Merci Frédéric, bienvenue dans cette nouvelle heure. Samedi matin, Oxygène, la radio de Seine-et-Marne, 6 juin aujourd'hui avec Alex Warren et Fever Dream sur Oxygène.

0: Oxygène, live de Seine-et-Marne avec Superbus, avec Oshi et Nicolas Serkis. Et vous avez raison d'être avec nous pour profiter du week-end, hein, samedi matin pour écouter Oxygène, la radio de Seine-et-Marne, un week-end pour partir en balade d'ailleurs, hein, ce sera le cas pour nous. On va en parler dans quelques minutes sur Oxygène et puis vous êtes là avec moi, avec notamment Jérémy Frérot, Katsai Gabriella, juste après la météo.
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0: La météo de ce samedi 6 juin en Seine-et-Marne, un ciel avec des nuages, hein, des risques d'averses tout au long de la journée, plus d'éclaircies l'après-midi, les températures ce matin 16-17 degrés, puis cet après-midi à 18 degrés pour Melun, 18 degrés également à Meaux, Colomiers, ou bien encore à Fontainebleau. Vous êtes avec nous pour profiter du week-end, cet Oxygène, la radio de Seine-et-Marne, un samedi avec Bruno Mars, Stardust pas loin, énorme ça, un bon son du week-end, et puis Katsai avec Gabriella sur Oxygène.
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0: Oxygène, la rue de Seine-et-Marne avec Jérémy Frérot. Un bon week-end se passe avec nous, samedi déjà aujourd'hui, nous sommes le 6 juin, vous écoutez Oxygène, la radio de Seine-et-Marne, on reste ensemble avec en préparation notamment Charlotte Cardin, ne ratez pas non plus Bruno Mars dans quelques jours en concert au Stade de France, mais d'abord un petit point tiens sur les idées de sortie, les bons plans en Seine-et-Marne avec Florent Barsac.
1: Bonjour à tous, quelques idées de sortie pour votre week-end dans Seine-et-Marne. Le 10e festival de la BD de Bray-sur-Seine a lieu aujourd'hui, 10h, 12h30 et 14h30, 18h, sous la halle. De nombreux auteurs pour des dédicaces, également des ateliers, des expositions, des bandes dessinées à gagner. À Melun, la fête du sport, qu'on appelle Bouger Ensemble, a lieu aujourd'hui dans le gymnase Jacques Marinelli. Vous y retrouvez ce matin des parcours sportifs et du cross-training. Cet après-midi, ce sera le stade Robert Schumann avec un village d'animation, parcours d'obstacles, du foot cible, des démonstrations de Zumba, de Capoeira, également le parcours du jeune sapeur-pompier, donc aujourd'hui à Melun. Val d'Europe Agglomération organise Family Mania. Aujourd'hui dans le gymnase Émilie Andéol de Manille-Hongre, plus de 30 animations comme des jeux, des structures gonflables, des déambulations, la ferme pédagogique, des activités manuelles et créatives ainsi que des spectacles, lectures, de la sculpture sur ballon. C'est donc aujourd'hui à Manille-Hongre. À Bray-sur-Seine, on y revient puisque les pompiers organisent leur brocante annuelle demain au niveau de l'esplanade Saint-Nicolas tout au long de la journée. Des exposants particuliers, certains professionnels également, sur place, buvette et service de restauration, la brocante à Bray-sur-Seine demain. Une exposition à La Ferté-Gaucher tout au long du week-end, exposition de peinture qui s'appelle Art et peinture. Le rendez-vous est donné dans la Halle aux Veaux aujourd'hui et demain entre 10h et 18h. Entrée libre et gratuite pour venir regarder les œuvres installées à cette occasion à La Ferté-Gaucher. Voilà pour quelques idées de sortie. Retrouvez-en davantage, y compris certains reportages sur le site et l'appli Oxygène. Bon week-end.
0: Merci d'être avec nous. Merci Florent. Bienvenue, c'est Oxygène. À la Seine-et-Marne avec Bruno Mars.

0: Charlotte Cardin sur Oxygène. Ensemble pour profiter de cette journée en Seine-et-Marne et ensemble cet après-midi, tiens, depuis le forum de l'habitat de la Brie Nangissienne à Mormant, on sera sur place avec des artisans de proximité, des ateliers pratiques pour faire plein de rencontres et répondre à toutes vos questions. Vous écoutez Oxygène, la radio de Seine-et-Marne, la suite c'est d'achat avec Austin, et aussi Adèle et puis David Guetta, allez gone gone gone. À écouter très vite avec Teddy Swim, c'est Tones and High. Oxygène, c'est la radio qui vous passe au moins de pub, on se démarre là. Et on en profite ensemble dans ce samedi matin sur Oxygène.
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1: Il est 10h du matin, bienvenue au Oxygène, la radio de Seine-et-Marne avec le retour d'Angèle avec Justice sur Oxygène après l'actu. 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Info d'abord de ce samedi, c'est avec Frédéric Vincent.
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2: Bonjour, bonjour à tous. Un drame qui vire au scandale d'État. Gérald Darmanin a présenté ses excuses au nom de la justice hier à la famille de Liana aux 20h de TF1. L'institution judiciaire n'a pas su protéger cette petite fille, reconnaît le garde des Sceaux, alors que le suspect était visé par plusieurs plaintes pour viol sur mineur. Le ministre de la Justice assure qu'il tirera des conclusions devant de telles défaillances et se dit prêt à prendre des sanctions contre des magistrats. Les résultats de l'autopsie, eux, sont tombés hier soir. Le corps retrouvé jeudi dans le Gers est bien celui de la fillette de 11 ans. Mais les causes du décès ne sont pour le moment pas établies. Demain, une marche blanche en hommage à Liana est prévue à Fleurance. La famille de la collégienne a convié des maires des communes du secteur, mais précise qu'elle ne souhaite aucune autre présence politique. L'armée libanaise annonce la mort de plusieurs militaires dans une frappe israélienne ce matin. Bahreïn, de son côté, assure avoir été ciblé par l'Iran et dénonce une agression flagrante. Des explosions ont aussi été entendues ce matin près de l'aéroport de Koweït, visé par les gardiens de la Révolution. C'est une première pour l'enseigne de sport. Les employés de Decathlon sont appelés à la grève ce samedi dans tous les magasins de France. Ils réclament de meilleurs salaires alors que l'entreprise a enregistré des bénéfices records l'an dernier. Une décision qui fait réagir. La ville de Carpentras retire sa subvention au planning familial. L'association qui milite notamment pour l'accès à l'avortement fait les frais de ses prises de position contre le Rassemblement national. C'est en tout cas la justification avancée hier soir en conseil municipal par le maire RN Hervé de Lépineau. Et puis l'heure du verdict avant les phases finales. En top 14, dernière journée avec notamment la deuxième place en jeu. Ça va se jouer entre Montpellier qui se déplace à Lyon et le Stade français qui va à La Rochelle. Les Rochelais en lutte pour une place en barrage avec le Racing qui reçoit Toulouse. Mais aussi l'UBB et Clermont qui s'affrontent directement. Coup d'envoi de tous les matchs ce soir à 21h05. Voilà pour l'info. Excellente journée à tous.
1: Merci d'être avec nous. Merci Frédéric. Oxygène, la radio de Seine-et-Marne en week-end, samedi 6 juin aujourd'hui. Vous êtes là pour profiter du week-end avec nous. Avec notamment Jennifer Lopez, avec David Guetta, le chanteur de week-end. Et puis maintenant, Angèle de retour avec Justice. Quelle bonne idée. Ça nous donne What You Want. Et c'est tout de suite sur

0: Les bébés brunes sur Oxygène. Et pour passer un bon week-end en Seine-et-Marne, il suffit d'être avec nous. Hein. Vous avez raison d'être là dans ce samedi matin. Oxygène, la radio qui vous passe le moins de pubs avec en préparation, notamment Calogero. Il y a aussi Laurine et Tamim Pala pour la météo sur Oxygène.
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0: Pas génial la météo de ce samedi, des nuages et risques d'averses, plus d'éclaircies cet après-midi. Les températures ce matin aux alentours de 16 degrés, puis cet après-midi 19 degrés à Bricontrobert, 18 degrés à Meaux, à Coulommiers, 19 degrés à Fontainebleau et 19 degrés à Montreux. Vous écoutez Oxygène, la radio de Seine-et-Marne. En week-end, la bonne idée, hein, c'est d'être avec nous. Oxygène, c'est la radio qui vous passe le moins de pubs. Avec Avamax, Elena, tout a changé, rien n'a changé. Tiens, le concert de la dernière saison de la Starac hein, ce soir à la télé. Je vous passe aussi Tamim Pala, Dracula sur Oxygène.
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0: Oxygène, la rêve de Seine-et-Marne avec Daniel Potter, avec Bad Day en Seine-et-Marne sur Oxygène. Et la suite, eh ben moi j'ai la réponse, hein, c'est que des hits sur Oxygène, avec que des titres qu'on adore, il y aura Ed Sheeran notamment, ne ratez pas non plus Ava Max ou bien encore Elena après les bons plans, des idées de sortie tout de suite avec Florent Barsac.
1: Bonjour à tous, quelques idées de sortie pour votre week-end en Seine-et-Marne. Le 10e festival de la BD de Bray-sur-Seine a lieu aujourd'hui, 10h, 12h30 et 14h30, 18h, sous la halle. De nombreux auteurs pour des dédicaces, également des ateliers, des expositions, des bandes dessinées à gagner. À Melun, la fête du sport qu'on appelle Bouger Ensemble a lieu aujourd'hui dans le gymnase Jacques Marinelli. Vous y retrouvez ce matin des parcours sportifs et du cross-training. Cet après-midi, ce sera le stade Robert Schumann avec un village d'animation, parcours d'obstacles, du foot cible, des démonstrations de Zumba, de Capoeira, également le parcours du jeune sapeur-pompier, donc aujourd'hui à Melun. Val d'Europe Agglomération organise Family Mania aujourd'hui dans le gymnase Émilie Andéol de Manille-Hongre. Plus de 30 animations comme des jeux, des structures gonflables, des déambulations, la ferme pédagogique, des activités manuelles et créatives ainsi que des spectacles, lectures, de la sculpture sur ballon. C'est donc aujourd'hui à Manille-Hongre. À Bray-sur-Seine, on y revient puisque les pompiers organisent leur brocante annuelle demain au niveau de l'esplanade Saint-Nicolas tout au long de la journée. Des exposants particuliers, certains professionnels également, sur place, buvette et service de restauration à la brocante à Bray-sur-Seine demain. Une exposition à La Ferté-Gaucher tout au long du week-end, exposition de peinture qui s'appelle Art et peinture. Le rendez-vous est donné dans la Halle aux Veaux aujourd'hui et demain entre 10h et 18h. Entrée libre et gratuite pour venir regarder les œuvres installées à cette occasion à La Ferté-Gaucher. Voilà pour quelques idées de sortie. Retrouvez-en davantage, y compris certains reportages sur le site et l'appli Oxygène. Bon week-end.
0: Merci Florent, bienvenue, c'est Oxygène, la radio de Seine-et-Marne avec Elena.
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0: Oxygène, la radio de Seine-et-Marne avec Mike Smith, Seigneur Lohan. Et si on partait en balade tous ensemble cet après-midi, on sera depuis le forum de l'habitat de la Brie Nangicienne à Mormant avec des artisans de proximité, des spécialistes des aides à la rénovation. Si vous vous posez des questions, eh ben on y répondra sur place tout au long de l'après-midi. Oxygène, la radio de Seine-et-Marne, déjà en direction de 11h. C'est la radio qui vous passe le moins de pub avec Calvin Harris, Ed Sheeran et puis Naika sur Oxygène. Titre bien sympa, tiens, pour ce week-end. Faudrait juste un petit peu plus de soleil et on serait bien. Ah ouais, c'est avec nous. Naika, c'est la suite sur Oxygène, la radio de Seine-et-Marne.
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1: Ah, déjà 11h, c'est Oxygène, la radio de la Seine-et-Marne avec juste après l'actu, Jacques et Carla, la recette. 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Les infos de ce samedi maintenant, c'est avec Frédéric Vincent sur Oxygène.
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2: Bonjour à tous. La famille de Liana ne veut pas de présence politique demain en dehors des maires du secteur lors de l'hommage qui sera rendu à la collégienne. L'émotion s'annonce très vive ce dimanche à Florence où une marche blanche est prévue à partir de 15h. Un drame qui vire peu à peu au scandale d'État alors que le principal suspect avait déjà fait l'objet de signalements et même de plaintes pour viol sur mineur. Invité hier soir aux 20h de TF1, Gérald Darmanin s'est dit furieux et a reconnu des défaillances. Le garde des Sceaux assure qu'il proposera des sanctions et a présenté ses excuses au nom de la justice à la famille de la victime. Le Koweït et Bahreïn visés dans la nuit par des tirs de missiles iraniens. Les gardiens de la Révolution disent avoir ciblé des bases ennemies dans le Golfe en représailles de bombardements américains. L'armée libanaise annonce de son côté la mort de plusieurs militaires dans une frappe israélienne malgré le cessez-le-feu théoriquement en vigueur entre Israël et le Hezbollah. Le pape Léon XIV débute sa visite en Espagne. Il va sillonner le pays pendant presque une semaine de Madrid à Barcelone en passant par les îles Canaries. Un événement pour les catholiques espagnols qui n'avaient plus reçu la visite d'un pape depuis 2011 et la venue de Benoît XVI. Les discussions se poursuivent entre Bouygues, Free et Orange pour le rachat de SFR. Les quatre opérateurs se donnent jusqu'à dimanche pour finaliser un accord. Si SFR est racheté par ses concurrents, le secteur reviendrait alors à trois opérateurs. Une situation inédite depuis 2012 et l'arrivée de Free sur le marché. À la page des sports, la finale dames de Roland-Garros cet après-midi. Deux joueuses visent leur premier titre en Grand Chelem. La Russe Mira Andreeva, 8e joueuse mondiale, et la Polonaise Maya Walinska, invitée surprise, issue des qualifications. Et puis, nouvelle défaite pour San Antonio en finale NBA. Les Spurs de Victor Wembanyama se sont inclinés 104-105 cette nuit face aux Knicks lors du deuxième match de la série. La franchise texane mal embarquée avant les deux prochains matchs prévus à New York. Voilà pour l'info. Excellente fin de matinée à tous.
1: Merci d'être avec nous. Merci Frédéric. Oxygène, la radio de Seine-et-Marne, week-end, samedi 6 juin ensemble, avec notamment trois cafés gourmands, Shakira et Jacques et Carla.

0: Oxygène, la radio de Seine-et-Marne, à nos souvenirs, c'était Trois Cafés Gourmands. Oxygène. Et on est là, tiens, peut-être justement en train de prendre un petit café hein, dans ce week-end, on prend son temps, c'est Oxygène, la radio de Seine-et-Marne. Reste avec nous, avec en préparation notamment le nouveau Mickey, j'adore, il y aura aussi Dua Lipa, on va encore Samber avec 12 to 12 sur Oxygène, juste après la météo.
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0: Et la météo en Seine-et-Marne, c'est pour aujourd'hui, hein, cette journée de samedi 6 juin, ciel avec des nuages, quelques éclaircies cet après-midi, mais globalement ce sera pas génial. Hein, 16 degrés ce matin, 18 degrés cet après-midi, à Meaux, à Coulommiers, 19 à Fontainebleau, à Brie-Comte-Robert ou bien encore à Melun. Vous restez avec nous hein, pour profiter de ce week-end. Oxygène, la radio de Seine-et-Marne avec Mickey, une jeune mariée, elle s'est laissée marier en douce hein, le week-end dernier à Londres. Le Lipage vous passe aussi son beurre avec 12 to 12 sur Oxygène.
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4: 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Votre velouté est prêt à déguster.
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0: Allô, Casgrave, c'est la Niaise. Cet Oxygène à Radio-Seine-et-Marne, le week-end qui continue, on part en balade hein, tout à l'heure et puis vous restez avec nous, Oxygène, avec toute la musique qu'on aime partager, tous les hits. Oxygène, c'est la radio qui vous passe le moins de pubs, donc il y en a encore plus chez nous avec Rihanna, Alex Warren à suivre également sur Oxygène. Ne ratez pas non plus le retour de Mickey juste après des bons plans avec Florent Barsac.
1: Bonjour à tous, quelques idées de sortie pour votre week-end dans Seine-et-Marne. Le 10e festival de la BD de Bray-sur-Seine a lieu aujourd'hui, 10h, 12h30 et 14h30, 18h, sous la halle. De nombreux auteurs pour des dédicaces, également des ateliers, des expositions, des bandes dessinées à gagner. À Melun, la fête du sport qu'on appelle Bouger Ensemble a lieu aujourd'hui dans le gymnase Jacques Marinelli. Vous y retrouvez ce matin des parcours sportifs et du cross-training. Cet après-midi, ce sera le stade Robert Schumann avec un village d'animation, parcours d'obstacles, du foot cible, des démonstrations de Zumba, de Capoeira, également le parcours du jeune sapeur-pompier, donc aujourd'hui à Melun. Val d'Europe Agglomération organise Family Mania aujourd'hui dans le gymnase Émilie Andéol de Manille-Hongre. Plus de 30 animations comme des jeux, des structures gonflables, des déambulations, la ferme pédagogique, des activités manuelles et créatives ainsi que des spectacles, lectures, de la sculpture sur ballon. C'est donc aujourd'hui à Manille-Hongre. À Bray-sur-Seine, on y revient puisque les pompiers organisent leur brocante annuelle demain au niveau de l'esplanade Saint-Nicolas tout au long de la journée. Des exposants particuliers, certains professionnels également, sur place, buvette et service de restauration à la brocante à Bray-sur-Seine demain. Une exposition à La Ferté-Gaucher tout au long du week-end, exposition de peinture qui s'appelle Art et peinture. Le rendez-vous est donné dans la Halle aux Veaux aujourd'hui et demain entre 10h et 18h. Entrée libre et gratuite pour venir regarder les œuvres installées à cette occasion à La Ferté-Gaucher. Voilà pour quelques idées de sortie. Retrouvez-en davantage, y compris certains reportages sur le site et l'appli Oxygène. Bon week-end.
0: Merci pour ces bons plans, merci pour ces sorties. C'est Oxygène à Radio-Seine-et-Marne avec Alanis Morissette, Ironic et Mickey. Ça pique un peu quand même sur Oxygène.

0: Harry Styles sur Oxygène. Et vous restez avec nous pour profiter de ce week-end, un week-end pour partir en balade. On sera tout au long de l'après-midi depuis le Forum de l'Habitat de l'Abri Nangicienne à Mormant avec des artisans de proximité, des ateliers pratiques, plein de spécialistes, des aides à la rénovation. Autant vous dire que si vous vous posez des questions, on aura toutes les réponses. Et puis la suite, on se démarre avant midi. Oxygène, c'est la radio qui vous passe le moins de pub avec Kenji, Vianney, Rihanna et Alex Warren avec Fever Dream. Histoire de passer un bon week-end ensemble. En écoutant Oxygène à l'arrêt de Seine-et-Marne.
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1: Bonjour à tous. Le clan Chirac de nouveau en deuil. On a appris en fin de matinée la mort de Bernadette Chirac. L'ancienne première dame était âgée de 93 ans, très affaiblie depuis la mort de son époux Jacques Chirac en 2019. Elle n'apparaissait plus dans les médias. Bien évidemment, son nom restera lié à jamais à celui de l'ancien président. Mais pas seulement Clémence Lobary.
2: Bernadette Chaudron de Courcelles épouse Jacques Chirac en 51 contre l'avis de sa famille. Et malgré les infidélités et les drames, elle reste à ses côtés jusqu'au plus haut sommet de l'État. Elle entre ainsi à l'Élysée en 95 après l'élection de Jacques Chirac. Elle y exerce une influence croissante, parfois même contre les propres conseillers de son mari. Mais Bernadette Chirac ne s'est pas cantonnée au rôle de première dame. Elle est élue dès 71 conseillère municipale de Saran en Corrèze, avant de faire son entrée au Conseil général en 79. Elle y restera jusqu'en 2015. Enfin, son nom reste toujours lié à l'opération des pièces jaunes. Elle occupe ainsi le poste de présidente de la Fondation Hôpitaux de Paris, Hôpitaux de France jusqu'en 2019.
1: Emmanuel Macron a réagi ce matin, indiquant que Bernadette Chirac avait marqué notre histoire. Elle a changé tant de vies avec discrétion et obstination, salue le chef de l'État. L'actualité, c'est aussi l'immense émotion à Florence, où une marche blanche est prévue demain à partir de 15h. Hommage à la jeune Liana. Sa famille indique qu'elle ne souhaite pas de présence politique en dehors des élus locaux, alors que ce drame suscite un tollé au plus haut sommet de l'État. Hier soir, le garde des Sceaux Gérald Darmanin a reconnu des défaillances, alors que le principal suspect avait déjà fait l'objet de signalements et même de plaintes pour viol sur mineur. Des sanctions pourraient tomber. À l'international, des tirs de missiles iraniens au Koweït et au Bahreïn. Selon l'Iran, il s'agit de représailles sur des bases ennemies après des bombardements américains. Dans le même temps, le Liban a annoncé la mort de plusieurs militaires, parmi lesquels un officier tué dans une attaque israélienne. Et puis les sports, jour de finale dame à Roland-Garros. La Russe Mira Andreeva et la surprenante Polonaise Magdalena Walińska s'affrontent à partir de 15h. Elle vise un premier titre en Grand Chelem. Très bon après-midi à notre écoute.
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3: Jusqu'à 15h, on se retrouve pour ce début d'après-midi. Merci d'avoir choisi Oxygène, votre radio en Seine-et-Marne. Alors si jamais votre maison consomme trop, vous en êtes aperçu sur vos factures, eh bien on va essayer de vous proposer quelques solutions aujourd'hui pour votre maison, pour votre appartement. Émission spéciale au Forum de l'Habitat à Mormant, venez nous rejoindre. C'est en entrée libre à partir de 13h, c'est gratuit, profitez-en. Nous sommes à l'espace Rosalie Dubois, je vous redonne l'adresse si jamais, place du 19 mars 1962. Et aujourd'hui vous allez voir énormément de professionnels qui seront là pour répondre à vos questions et surtout vous orienter vers des pistes auxquelles vous-même vous n'auriez pas encore pensé pour essayer de faire un maximum d'économies. Pourquoi pas? C'est le souhait en tout cas jusqu'à 15h. On va vous en présenter plusieurs. Dans un instant, notre premier invité qui arrive au studio, c'est Sandrine Orvet d'Orvet Fermeture. Elle en est la co-dirigeante et aujourd'hui, on vous présentera bien sûr l'entreprise, mais surtout on vous parlera de ces matériaux qui sont en vogue notamment au sein d'Orvet Fermeture. Vous restez avec nous. On se retrouve dans un instant sur Oxygène, juste après Taylor Swift et Ray. On écoute Where Is My Husband sur Oxygène.

0: Dans toute la Seine-et-Marne, Taylor Swift sur Oxygène en direct avec vous, midi 10. On espère que vous allez bien dans ce week-end Seine-et-Marnais, autant mitigé, ce qui vous donne l'occasion, pourquoi pas, d'aller trouver des réponses aux questions que vous posez sur votre habitat pour ce forum de l'habitat ici à Mormant. C'est la deuxième édition, nous sommes à l'espace Rosalie Dubois avec notre première invitée qui est avec nous, c'est Sandrine Orvet. Bonjour Sandrine.
1: Bonjour.
0: Alors, Orvet. Entreprise oui. Située à Fontenay-Trésigny, vous en êtes la co-dirigeante.
1: Oui.
0: Parlez-nous un petit peu de ce que vous faites.
1: Alors, donc, on est une société de fermeture dans tout le bâtiment, c'est-à-dire fenêtres, volets, stores, portes de garage, portes d'entrée. Et donc, basé à Fontenay-Trésigny, comme vous l'avez dit, on est 4 salariés.
0: D'accord.
1: On travaille dans toute l'Île-de-France et on aimerait, notre participation au deuxième salon du Forum de l'Habitat, trouver un peu plus de chantiers par ici, en Seine-et-Marne.
0: Parce que, effectivement, puisque vous en parlez, c'est le moment de l'amener, il y a un engagement local au sein de votre entreprise, c'est justement essayer de privilégier des chantiers proches,
1: oui,
0: proximité de l'entreprise.
1: Oui, tout à fait. C'est vrai que pour les salariés, travailler sur Paris, c'est un peu compliqué. Il faut partir de bonne heure.
0: Il faut s'y rendre.
1: il faut se garer. Et maintenant, c'est vrai que même quand on change des fenêtres, par exemple, sur Paris, oui, on peut être garé très très loin. Donc voilà, pour le bien-être des salariés, on aimerait trouver de nouveaux chantiers plus proches.
0: Alors, les époques changeant et les matériaux évoluant, aujourd'hui, quels matériaux vous utilisez dans votre structure? Qu'est-ce que vous posez?
1: Alors, on pose des fenêtres, on utilise les trois matériaux, PVC, alu, bois.
0: D'accord.
1: Le PVC, donc on a fournisseur dans le Loiret. Le PVC est 100% recyclable maintenant, ainsi que l'alu. Pour l'alu aussi, notre fournisseur est dans le Loiret. Le bois, pareil, c'est fabrication française.
0: C'est bien de le dire.
1: Oui, c'est bien. Oui, non, tout à fait.
0: Vous avez raison. Nous sommes avec Sandrine Orvet d'Orvet, la société basée à Fontenay-Trésigny. Alors, parlez-nous de ces volets roulants. D'ailleurs, je crois qu'on peut en retrouver quelques-uns à votre stand ici. Hein.
1: Oui, tout à fait. Il y a plusieurs coloris, donc j'ai apporté un petit échantillon. Donc, les volets, nous, on va travailler essentiellement avec des volets en alu, double paroi, donc il y a une mousse à l'intérieur, donc c'est isolant. Été comme hiver, donc l'été, quand il fait très très chaud, les volets fermés, on peut gagner quelques degrés, et ainsi que l'hiver, en fait, quand la pièce est chauffée, avec le volet est fermé, on peut gagner aussi des degrés.
0: Alors, j'en profite d'avoir une professionnelle avec nous au micro, oui, pour poser cette question que parfois on peut retrouver, on en discutait avant de faire l'interview en direct. On voit parfois, donc, sur les modes d'emploi de ces volets roulants, par temps très chaud, de ne pas laisser les volets entièrement fermés, parce qu'apparemment il y aurait une dilatation, quelque chose qui pourrait coller et abîmer le volet. Vrai ou faux?
1: Bah écoutez, je vais me renseigner auprès de mon fournisseur, parce que c'est vrai que nous, quand on fabrique les volets, on les reçoit en grande largeur,
0: ouais,
1: et on laisse 1 ou 2 millimètres. Donc je pense que oui, en effet, il y a une dilatation qui se fait sur la largeur. Après, quand les lames sont ajourées, donc les petits trous, ça c'est une ajouration. Pour moi, non, ça devrait pas changer, parce que bon, il y a des lames qui sont ajourées, d'autres non. Donc je serais tentée de vous dire non.
0: Allez, dernière petite question avant de vous laisser tranquille. Parlons de ces moustiquaires. On peut aussi en retrouver quelques-unes sur votre stand aujourd'hui.
1: Oui. C'est vrai que dans certaines maisons ou dans des copropriétés, on a du mal à mettre des appareils pour comme les climatiseurs. Et c'est vrai que les moustiquaires, c'est une deuxième, enfin voilà, c'est une possibilité pour faire des courants d'air et sans, ouais, que les petites bêtes dans la maison.
0: C'est ça, exactement. Merci d'avoir été avec nous.
1: Je vous en prie, merci à vous.
0: Sandrine Orvet de la société Orvet, donc basée à Fontenay-Trésigny. N'hésitez pas à venir la voir, elle sera. Vous êtes toute seule à votre stand ou vous,
1: oui,
0: êtes accompagnée?
1: Oui, et mon mari travaille.
0: Ah.
1: Donc je suis venue toute seule.
0: Eh ben, si nous écoute, on lui souhaite bon courage. À très bientôt.
1: Merci en tout cas.
0: On reste ensemble jusqu'à 15h sur Oxygène en direct de cette seconde édition du Forum de l'Habitat. Nous sommes à Mormant. Voici Lucy Pearl sur Oxygène avant Lady Gaga.

0: Lady Gaga ce midi, c'est sur Oxygène, la radio de la Seine-et-Marne. Merci d'être avec nous jusqu'à 15h. On vous présente la seconde édition du Forum de l'Habitat. C'est à Mormant, à l'espace Rosalie Dubois. L'entrée est libre et gratuite, ça se fera à partir de 13h. Et sur place, vous aurez notamment l'occasion de rencontrer des artisans de proximité. Découvrez des aides également auxquelles vous avez droit pour notamment rénover votre habitat. Et en parlant de rénovation, dans un instant, on discutera avec un artisan de Coulommiers, une entreprise de rénovation. Et on se posera notamment cette question, on essaie à d'y répondre. Par quels travaux doit-on commencer lorsqu'on rénove son logement? Vous restez avec nous sur Oxygène. Dans un instant, on écoute Zao avec MC Solar et également Bruno Mars. À tout de suite.
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0: Bienvenue sur Oxygène, la radio de la Seine-et-Marne. Ce midi, on vient d'écouter Master KG.
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0: Ça va ouvrir dans une demi-heure, cette seconde édition du Forum de l'Habitat. C'est à Mormant en entrée libre. Rendez-vous à l'espace Rosalie Dubois. Sur place, plein de professionnels, des gens qui sont là pour essayer de répondre à vos questions. Parlons maintenant de la rénovation, un thème passionnant. En 3 minutes 30, il y a beaucoup de choses à dire, mais on va essayer de condenser un maximum. On est avec Jérémy Narbonne. Bonjour Jérémy.
2: Bonjour.
0: Alors Jérémy Narbonne, gérant de la boîte ESD Rénovation, c'est à Coulommiers.
2: C'est ça.
0: Ça fait combien de temps que ça existe ?
2: Alors ESD Rénovation, c'est une entreprise familiale qui a été créée en février 2023. Donc on est vraiment une entreprise familiale pour servir les clients autour de nous.
0: Alors, première question, comment on détecte par exemple, on regarde une maison de l'extérieur, on s'intéresse à la toiture, quels sont les premiers signes de dégradation d'une toiture ?
2: Alors, les premiers signes de dégradation, je pense que tout le monde le sait un petit peu, c'est de voir apparaître les mousses et les lichens. Donc comme j'ai toujours, faut pas attendre qu'il y ait des fuites pour nous appeler, parce que souvent il est trop tard. Donc pour bien traiter une toiture, faut s'y prendre un petit peu à l'avance.
0: En général, vous diriez, allez, admettons on part d'une maison neuve ou d'une toiture qui vient d'être rénovée, on attend combien de temps avant ne serait-ce que de nettoyer, disons ?
2: Alors pour nettoyer, moi je dirais qu'il faudrait attendre une quinzaine, vingtaine d'années.
0: D'accord.
2: Mais surtout d'éviter de faire du nettoyage répétitif, parce que c'est là qu'on va agresser les tuiles et c'est là qu'on va accentuer la porosité et du coup accentuer la rapidité pour le changement neuf.
0: Donc on peut laisser une quinzaine d'années avant vraiment d'aller nettoyer.
2: Exactement.
0: Ok. L'humidité dans le logement, ça aussi, ça cause beaucoup de problèmes. Donc ça peut arriver par exemple par la toiture. Quelles sont les causes souvent d'humidité dans un logement ?
2: Alors les causes d'humidité dans un logement, contrairement à ce qu'on peut penser que ça peut être des fuites ou des infiltrations, le plus souvent, c'est dû quand même à la condensation.
0: D'accord.
2: Un manque de ventilation.
0: Ok.
2: On a un air qui est de plus en plus pollué. On aère de moins en moins les maisons et on a des ventilations qui sont de moins en moins efficaces. Donc aujourd'hui, il y a des solutions pour se régler ce problème-là. On parle de ventilation par surpression.
0: Alors, c'est-à-dire le principe rapidement ?
2: Le principe, en fait, c'est une ventilation qui va venir générer le taux d'hydrométrie dans la maison.
0: D'accord, donc le taux d'humidité, c'est ça ?
2: C'est ça, le taux d'humidité dans la maison doit être compris entre 55 et 65%.
0: Ok.
2: Donc aujourd'hui, cette VMC va permettre de réguler le taux d'hydrométrie pour arriver à 55% de taux d'humidité en permanence dans la maison.
0: Alors, quand on souhaite faire du coup des travaux afin de rénover son habitat, par quoi il faut commencer ?
2: Il faut commencer par le début. Comme je dis toujours, quand on prend sa douche, on commence par le haut et on descend. Quand on rénove une maison, on commence par le bas et on monte. Donc, pour rénover, on va commencer par la toiture, on fait l'isolation et après on s'occupe des façades et surtout on s'occupe en dernier de l'intérieur.
0: D'accord, donc c'est l'inverse de la construction. On commence par construire par le bas, là on commence par rénover par le haut.
2: Exactement.
0: Ok, c'est intéressant comme formule. Qu'est-ce qu'on peut retrouver aujourd'hui sur votre stand ? Vous êtes présent ici, on le rappelle, nous sommes avec Jérémy Narbonne de SD Rénovation à Coulommiers.
2: Alors là on va dire qu'on va arriver dans les beaux jours. Donc forcément on va parler de tout ce qui va être nettoyage toiture, hydrofuge, façade pour embellir l'air extérieur. Mais aussi, pourquoi pas déjà préparer l'hiver et parler de solutions d'isolation et de ventilation notamment.
0: Ok, très bien. Je crois qu'il y a des produits notamment de fabrication française. Hein. Vous êtes venu aujourd'hui avec quelques exemples sur votre stand.
2: Exactement, on travaille avec notre partenaire dont on est très fier, qui est Sodevie Industries. Donc c'est un partenaire qui est fabricant à Clermont-Ferrand. Donc
0: okay.
2: Il y a une gamme de produits pour répondre à l'habitation sur des produits 100% français et surtout qui est le seul fabricant des produits en France.
0: Il y a aussi une chose qui vous tient à cœur chez ESD Rénovation, c'est de faire partie du réseau Plus que Pro. Qu'est-ce que c'est que ce réseau ?
2: Alors le réseau Plus que Pro, c'est on a voulu y adhérer à l'entrée de notre création. On a mis du temps parce que c'est un label de qualité qui représente les meilleures entreprises de France.
0: D'accord.
2: Et surtout qui permet aux clients d'avoir la certitude que les avis sont certifiés. Et donc d'éviter d'avoir des mauvais avis, des mauvaises surprises. Et si vous n'êtes pas client, malheureusement, vous ne pourrez pas mettre d'avis dessus.
0: Donc, dans la position d'un client, ça peut être aussi rassurant.
2: Exactement.
0: De faire partie de ce réseau-là. Ok. Petite dernière question. On peut peut-être rappeler les réseaux sociaux. Je sais que aussi vous êtes pas mal présent sur Internet.
2: Exactement. Comme je dis toujours, quand un client se pose la question, allez voir les références. Nous, on a la fierté aujourd'hui de mettre chaque jour nos vraies photos de chantier, nos vraies réalisations.
0: D'accord.
2: Si un client veut visiter un chantier, c'est avec grand plaisir qu'on le fait en partenariat avec nos clients. Donc, vous pouvez nous suivre au fur et à mesure de chaque jour pour voir l'actualité de nos sociétés, les événements auxquels on participe, les chantiers, ce qu'on fait.
0: Donc, vous êtes présent sur Facebook, Instagram et je le fais en direct. J'imagine que si je tape SD Rénovation dans Google, je tombe tout de suite sur vous.
2: Exactement. Parfait. Tombez sur notre page Facebook, notre fiche Google.
0: 4,8 sur 5.
2: Exactement.
0: Impressionnant.
2: Exactement. On essaye d'améliorer chaque jour. On ne veut pas être parfait. Malheureusement, le français n'est pas parfait.
0: 4,8 sur 5, c'est pas mal.
2: C'est pas mal, effectivement.
0: Merci beaucoup d'avoir été avec nous. Jérémy Narbonne, je rappelle que vous êtes le gérant d'ESD Rénovation. C'est à Coulommiers. Et donc, vous êtes présent cet après-midi. On peut venir vous rencontrer au Forum de l'Habitat à Mormant.
2: Exactement. Et on vous attend nombreux.
0: Merci d'avoir été avec nous. On écoute cet après-midi Gala et Bruno Mars et on reste là, hein. Émission spéciale jusqu'à 15h sur Oxygène, la radio de la Seine-et-Marne.

0: Dans toute la Seine-et-Marne, Gala et Fruit from Desire ce week-end, c'est sur Oxygène. Merci d'être avec nous. On démarre d'ailleurs le week-end ensemble, hein, jusqu'à 15h pour cette seconde édition du Forum de l'Habitat. C'est à Mormant, ça ouvre dans quelques minutes à partir de 13h. Rendez-vous gratuitement à l'espace Rosalie Dubois pour discuter avec des professionnels du bâtiment. Si vous êtes en ce moment, par exemple, pourquoi pas, en train de songer à changer votre système de chauffage, pourquoi pas, eh bien on est capable de répondre à cette question ici, hein, quel sera le système le plus avantageux, le moins coûteux également pour votre maison. N'hésitez pas à venir poser toutes vos questions, c'est à partir de 13h. Émission spéciale jusqu'à 15h, on se retrouve dans un instant avec Sia et Katsai sur Oxygène.
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1: Ça y est, on y est, il est 13h. Vous pouvez officiellement vous rendre dès maintenant à cette seconde édition du Forum de l'Habitat. Rendez-vous à Mormant à l'espace Rosalie Dubois. C'est donc cet après-midi jusqu'à 19h. Alors évidemment, on fait la part belle à la rénovation de votre habitat, mais avant d'avoir un habitat, il faut peut-être déjà le louer ou l'acheter. Et sachez qu'il y a également parmi les gens qui sont présents dans cet espace Rosalie Dubois, vous pouvez retrouver une agence immobilière, mais également des gens qui travaillent en indépendant. Donc si vous avez aussi peut-être un projet de vente ou d'achat, n'hésitez pas à venir ici à l'espace Rosalie Dubois, vous rendre à cette seconde édition du Forum de l'Habitat, c'est à Mormant jusqu'à 19h. Dans un instant, on va se concentrer un peu plus sur la commune de Mormant, là où nous rendons cette émission en direct jusqu'à 15h sur Oxygène. Ce sera dans un instant avec Monsieur Gillet. Vous restez bien avec nous, on se retrouve juste après Shania Twain et Angèle, c'est le dernier avec Justice dans toute la Seine-et-Marne.

0: Dans toute la Seine-et-Marne, Shania Twain cet après-midi, c'est sur Oxygène. Merci d'être avec nous, 13h08, nous sommes en direct avec vous de cette seconde édition qui vient d'ouvrir ses portes, la seconde édition du Forum de l'Habitat, c'est à Mormant. Rendez-vous gratuitement en entrée libre à l'espace Rosalie Dubois cet après-midi. On accueille notre nouvel invité qui est avec nous, c'est monsieur Clément Gillet. Bonjour monsieur Gillet.
1: Bonjour, merci maire de
0: adjoint,
1: me recevoir.
0: Avec plaisir, maire adjoint aux travaux et au patrimoine à la commune de Mormant, également à l'urbanisme. Un petit mot tout d'abord sur ce forum, c'est pourquoi on se rencontre aujourd'hui.
1: Oui, tout à fait. Ce forum, c'est avant tout aujourd'hui, donc on est présent à Mormant pour le forum sur tout ce qui est le bâti et l'abri. Ça permet surtout de montrer aux habitants le sérum sur tout ce qui est le bâti et l'abri. Ça permet surtout de montrer aux habitants le service qui leur est rendu.

0: peu l'objet de ce forum et on espère évidemment que beaucoup de personnes vont pouvoir se présenter avec nous aujourd'hui.
1: C'est un beau résumé, donc c'est un entrée libre jusqu'à 19h, on le rappelle. Un petit mot tout de même sur la commune de Mormant, dans laquelle il fait quand même plutôt bon vivre, et il y a pas mal de nouveautés qui sont prévues.
0: Tout à fait. Alors à Mormant, vous le verrez, nous partageons cette même vision, celle qui est impulsée depuis plus de 6 ans par Monsieur le maire. La commune poursuit une politique ambitieuse d'investissement, de développement. Nous préparons en effet l'avenir avec de nouveaux équipements, comme l'arrivée prochaine d'un complexe de paddle.
1: Ou, sympa.
0: Pour celles et ceux qui aiment le foot, un terrain 5 qui va voir le jour. Et puis on essaye aussi de renforcer l'attractivité du centre-ville avec de nouveaux commerces. On continue d'améliorer le cadre de vie des habitants. C'est aussi pour nous important de montrer que notre territoire rural ne s'endort pas, mais est pleinement réveillé, éveillé et prépare l'avenir.
1: Alors je rappelle que nous sommes aujourd'hui avec Clément Gillet, maire adjoint aux travaux et au patrimoine à la commune de Mormant. Un petit mot également sur comment on s'y prend pour conserver un esprit briard ici, parce que j'imagine que comme dans toute commune, il y a des nouvelles constructions qui se font. Ça, c'est avec le PLU, c'est jamais simple. Mais comment on s'y prend, du coup, pour essayer de conserver cet esprit-là?
0: Tout à fait.
1: Un peu rustique.
0: Oui, exactement. Alors, pour conserver cet esprit briard, on met en place aussi un nouveau PLU pour, justement, conserver, par exemple, la hauteur de nos habitats, pour conserver également notre esprit briard à travers aussi la réhabilitation, par exemple, de la ferme Bachelier dans le centre-ville de Mormant, qui illustre parfaitement cette volonté qui est de transmettre notre patrimoine tout en lui donnant une nouvelle vocation au service de la population. On peut le voir, par exemple, sur des événements comme le 14 juillet prochain, où j'invite évidemment vos auditeurs à nous rejoindre pour la fête de la musique qui sera célébrée comme l'an passé au sein de la ferme Bachelier. L'idée avec cette ferme Bachelier qui est en centre-ville, c'est un premier axe de travail dans la réhabilitation à travers l'accueil futur d'une salle de réception, restaurant, avec une capacité de 100 mètres carrés. Mais on a vraiment cette volonté à la mairie de conserver notre patrimoine tout en le rénovant et en accueillant de nouvelles personnes pour faire vivre notre centre-ville.
1: Un petit mot tout de même avant de se quitter sur cette communauté de communes dont le président est également, on le rappelle, Pierre-Yves Nicot, le maire de Mormant, monsieur le maire.
0: Exactement.
1: La Brinangicienne, donc.
0: La Brinangicienne, et je pense que tous les Mormantaises et les Mormantais peuvent être extrêmement fiers de leur maire. C'est un travail qu'il fait depuis maintenant plus de 18 ans où il est élu sur notre commune. Sous la présidence donc du maire de Mormant, la communauté de communes agit donc pour accompagner les transitions auxquelles nos habitants sont confrontés à travers la rénovation énergétique, l'habitat durable, l'attractivité économique et évidemment la qualité de vie. Nous sommes un territoire rural qui se développe. Notre responsabilité, elle est d'aider les habitants à relever ces défis en leur apportant des solutions concrètes, des informations fiables et des partenaires de confiance. Et je crois que c'est exactement l'esprit même de ce forum et qui est traduit par la volonté du maire de Mormant.
1: Seconde édition du Forum de l'Habitat, c'est jusqu'à 19h. Merci beaucoup d'avoir été avec nous, Clément Gillet.
0: Merci à vous.
1: Je rappelle que vous êtes maire adjoint aux travaux et au patrimoine à la commune de Mormant et que vous avez un mariage à 14h.
0: Exactement.
1: Donc, je vous laisse.
0: C'est la vie des jeunes élus, c'est passionnant. Merci beaucoup.
1: Avec plaisir. On se retrouve jusqu'à 15h ici sur Oxygène. On écoute Kygo et Dave, c'est parti.

0: Dans toute la Seine-et-Marne, bon début d'après-midi sur Oxygène en direct avec vous jusqu'à 15h pour cette seconde édition du Forum de l'Habitat. Nous sommes à Mormant aujourd'hui dans les environs de Melun. N'hésitez pas à l'espace Rosalie Dubois, venez nous voir. Si vous avez des questions peut-être sur les consommations peut-être trop élevées de votre habitat, ici beaucoup de professionnels sauront vous conseiller et surtout vous expliquer par où on commence lorsqu'on rénove son logement. N'hésitez pas, c'est jusqu'à 19h ici en entrée libre, la seconde édition du Forum de l'Habitat à Mormant. Vous restez avec nous sur Oxygène, toujours moins de publicien que sur les autres radios et plus de place pour vos artistes. Cet après-midi, on écoute Ed Sheeran et Naïka. À tout de suite.
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0: Bon après-midi sur Oxygène, la radio de la Seine-et-Marne avec Ed Sheeran.
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0: Et vous entendez déjà ce rire si précieux, celui d'Adeline Flouy qui est notre nouvelle invitée. Bonjour Adeline.
2: Bonjour.
0: Alors vous êtes responsable du service maintien dans le logement au sein de Solia Seine-et-Marne. Alors on va peut-être déjà expliquer ce qu'est Solia. Je rappelle que nous sommes évidemment ici pour la seconde édition en direct de Mormant pour le Forum de l'Habitat.
2: Alors Solia Seine-et-Marne, c'est une association qui a plusieurs rôles et notamment qui s'occupe d'aider les particuliers et
0: à trouver un habitat.
2: Un habitat, mais à rester dans son logement, justement.
0: D'accord.
2: Dans le maintien dans le logement.
0: Ok.
2: Pour avoir un logement sain, digne et performant énergiquement.
0: Énergiquement. Voilà.
2: Et adapté au vieillissement. Donc, en aidant les particuliers à trouver des aides. Avec les dispositifs ma prime adapte ou ma prime logement décent ou ma prime rénove.
0: Alors c'est vrai que pour le coup au sein de Solia, est-ce que vous pouvez approcher un tout petit peu plus, voilà le micro, nickel, comme ça on entendrait bien tout. C'est vrai qu'au sein de Solia, ce qui est génial, parce que l'administratif on en a vite plein la tête et on peut vite s'y perdre, il y a un véritable accompagnement administratif que vous réalisez du coup, donc notamment pour savoir si on peut bénéficier ou non des primes et comment faire.
2: Exactement. Il y a toute une partie accompagnement technique et administratif. On va venir faire un audit énergétique chez vous pour vous donner dans le cadre d'une rénovation énergétique, donc faire un audit pour vous donner la lettre et l'état des lieux de votre logement.
0: Ouais.
2: Dans le cas de ma prime adapte, c'est avec une ergothérapeute qui va venir voir la situation de vieillissement ou de handicap.
0: D'accord.
2: Que vous avez. Qui va faire des préconisations de travaux. Et puis ensuite, une fois que vous avez vos devis, on vous aide à déposer et trouver toutes les aides qu'il y a sur le territoire, suivant les territoires. Si vous êtes à Melun, à Coulommiers, vous avez des aides nationales, mais des aides locales aussi. Et voilà. Donc après, on fait le dépôt du dossier à l'ANA et on vous accompagne jusqu'aux travaux et à la réception des travaux.
0: Alors on rappelle, parce que je crois qu'on l'a pas dit, que Solia en fait c'est un acronyme, c'est solidaire pour l'habitat.
2: Exactement.
0: C'est ça. Et vous faites aussi une chose qui est formidable, parce que ça va tous nous arriver, on vieillit.
2: Ouais.
0: Et il faut parfois aussi adapter son logement justement en fonction de son âge et parfois même à la perte d'autonomie. Et
2: exactement.
0: Là aussi vous pouvez conseiller.
2: Voilà, tout ça avec une ergothérapeute qui vient chez vous et qui fait donc cette évaluation suivant le vieillissement, suivant les pathologies médicales et l'évolution des pathologies.
0: Donc c'est bien d'être accompagné là-dessus aussi.
2: Exactement.
0: Je rappelle que nous sommes en ce début d'après-midi avec Adeline Floix sur Oxygène, la radio de la Seine-et-Marne. Vous êtes responsable du service maintien dans le logement au sein donc de Solia, en parle. Et vous êtes là aussi pour animer un atelier tout à l'heure.
2: Eh oui, à 17h, je vais animer un atelier Bail Rénov.
0: Alors, il s'adresse à qui cet atelier ?
2: Aux propriétaires bailleurs.
0: D'accord.
2: Et à leurs locataires. Aujourd'hui, c'est plutôt pour les propriétaires bailleurs. Donc, c'est gratuit.
0: D'accord.
2: C'est du conseil. Et ça permet de donner comprendre toutes les droits et les obligations du propriétaire et du locataire. Et puis, d'avoir des conseils. Pareil, on a des experts qui viennent sur place et qui donnent un premier état des lieux assez générique.
0: Ouais.
2: C'est pas non plus un audit, hein, c'est vraiment un état des lieux.
0: Une discussion entre amis, presque. C'est des conseils.
2: Voilà, c'est vraiment des conseils gratuits, je répète.
0: C'est bien de le dire.
2: Voilà. Et ça permet aussi de. On donne aussi toute la partie financière. On donne aussi des conseils et des.
0: Pour se faire aider éventuellement.
2: Voilà, où trouver les aides, la fiscalité, parce que les bailleurs, c'est un peu particulier. Donc voilà, donc ça c'est. Et puis, à qui s'adresser si on veut faire des travaux ?
0: Donc ça sera à partir de 17h.
2: Voilà, c'est cette animation à partir de 17h.
0: Très bien, voilà. Merci d'avoir été avec nous.
2: Je vous en prie.
0: Adeline Floix, on rappelle que vous êtes responsable du service maintien dans le logement. Bravo pour ce que vous faites, parce que c'est important.
2: Merci.
0: Il faut quand même le rappeler. Et vous êtes présente donc ici, donc à l'espace Rosalie Dubois. On rappelle, l'entrée de cette seconde édition du Forum de l'Habitat à Mormant est gratuite. Et si vous avez des questions, eh bien Adeline sera sans doute y répondre.
2: Tout à fait.
0: Merci d'avoir été avec nous. Bon après-midi.
2: Merci.
0: On écoute Tayla sur Oxygène, la radio de la Seine-et-Marne, juste après Mika, voici Relax.

0: Dans toute la Seine-et-Marne, cet après-midi, Tayla avec Chanel sur Oxygène, la radio qui chaque week-end vous passe moins de pubs que les autres. On va dans un instant écouter Jean-Jacques Goldman, il y aura aussi Taylor Swift. Et puis on continue, hein, je vous le rappelle, d'être avec vous pour cette émission spéciale jusqu'à 15h pour cette seconde édition du Forum de l'Habitat. C'est à Mormant. Rendez-vous gratuitement à l'espace Rosalie Dubois. Vous pouvez avoir des conseils personnalisés pour votre habitation. Trouver peut-être aussi votre prochain artisan de confiance et de proximité, c'est important. Et puis on vous propose aussi de participer à des ateliers pratiques, de tester vos connaissances justement sur la rénovation avec aussi des lots à gagner. Donc profitez-en, c'est en entrée libre jusqu'à 19h, la seconde édition du Forum de l'Habitat à Mormant, et ça continue sur Oxygène jusqu'à 15h. À tout de suite.
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1: Et depuis maintenant une bonne heure, vous avez la possibilité de rejoindre l'espace Rosalie Dubois ici à Morman pour la seconde édition du Forum de l'Habitat. On est très content de vous proposer cette émission spéciale jusqu'à 15h sur Oxygène. Alors on parle, c'est vrai, principalement de rénovation d'habitat, mais si vous souhaitez également, je sais pas, par exemple, créer une allée de jardin, aménager votre salle de bain, eh bien il y a des entreprises également qui ont la possibilité de le faire pour vous. Vous êtes peut-être également en train de songer à acheter ou à vendre votre bien, vous ne savez pas comment vous y prendre. Il y a des agents immobiliers également qui seront présents avec vous jusqu'à 19h. On en aura d'ailleurs tout à l'heure au micro d'Oxygène et on essaiera de répondre à cette question. L'audit énergétique, est-ce un véritable frein à la vente immobilière? Vaste question, on va essayer d'y répondre tout à l'heure avec un invité spécial sur Oxygène. Ici, toujours moins de pub également avec Dua Lipa et Tame Impala pour vous accompagner cet après-midi sur Oxygène, la radio de la Seine-et-Marne.

0: Oxygène, la radio de la Seine-et-Marne avec Dua Lipa cet après-midi. On va écouter Clara Luciani, il y aura aussi Shakira, la musique de la Coupe du Monde qui va démarrer d'ailleurs la semaine prochaine. On aura l'occasion de l'entendre de nombreuses fois et on en parlera bien sûr de l'événement footballistique prochainement sur Oxygène. En attendant, retour à Mormant ici, émission en direct pour cette nouvelle édition du Forum de l'Habitat avec un nouvel invité à nos côtés. C'est Monsieur Heitzmann qui est avec nous. Bonjour.
1: Bonjour monsieur.
0: Est-ce que la prononciation est bonne?
1: C'est ça.
0: Parce que j'ai oublié de vous le demander avant. Je me suis auto-tendu un piège.
1: C'est bien ça.
0: Alors, vous êtes responsable d'équipe au sein de l'entreprise Good Workers.
1: C'est ça.
0: C'est à Quincy-Voisin, dans le Nord Seine-et-Marne. Est-ce que vous pouvez nous présenter un petit peu cette entreprise? Depuis combien de temps elle existe?
1: Alors, c'est une société que l'on a ouverte avec ma compagne depuis 3 ans. On travaillait en tant qu'auto-entrepreneur avant et avec la demande toujours croissante, nous avons ouvert notre société et voilà quoi, ça se passe plutôt pas mal.
0: Alors, grosso modo, vous avez un stand qui est juste à côté d'une autre. D'ailleurs, je vois des énormes... Alors, c'est quoi? C'est les carreaux de... C'est du carrelage? Qu'est-ce qui est exposé?
1: Oui, c'est du carrelage, grosso modo.
0: Il est énorme.
1: C'est du grès cérame.
0: Du grès cérame.
1: Alors, nous travaillons avec plusieurs fournisseurs. Nous avons des prix préférentiels. Et nous proposons à nos clients, donc, de nos produits, que de chercher à gauche, à droite et payer parfois au prix fort.
0: Ouais.
1: Nous proposons nos produits à des prix quasi prix réduit, prix d'usine.
0: C'est presque le juste prix, pour reparler un petit peu des émissions de télé, que vous recherchez.
1: On travaille directement en direct d'usine.
0: D'accord.
1: Il n'y a pas d'intermédiaire, quasi pas d'intermédiaire.
0: C'est parfait.
1: Voilà.
0: Alors, quand on fait appel à Good Worker, c'est pour quel genre de compétences? Qu'est-ce que vous proposez, vous?
1: Alors, nous, on est spécialisé dans la rénovation de bâtiments.
0: D'accord.
1: Intérieur, extérieur, couverture.
0: Donc, pour quel genre de compétences? Qu'est-ce que vous proposez, vous?
1: Alors, nous, on est spécialisé dans la rénovation de bâtiments.
0: D'accord.
1: Intérieur, extérieur, couverture.
0: Donc, pas de neuf?

0: Nous avons une gamme, nous avons une façon de travailler un peu différente de nos concurrents. Donc nous avons une large gamme, autant on peut faire votre salle de bain, mais la meubler aussi.
1: Ok, ah, c'est intéressant.
0: Voilà.
1: Ok, d'accord. Donc, et alors, pareil, là aussi, vous avez vos fournisseurs pour tout ce qui est
0: meubles. On travaille au prix direct.
1: Ok. Est-ce que quand on fait appel à Good Worker, on a besoin d'avoir aussi sous le coude d'autres artisans ou vous gérez tout de A à Z?
0: Alors, généralement, quand je prends soit moi, soit un autre chef d'équipe, quand on prend un chantier,
1: ouais,
0: on le prend de A à Z.
1: Ok.
0: Il n'y a qu'une seule interlocuteur entre le client et l'équipe.
1: C'est bon à savoir.
0: Et s'il y a besoin d'intermédiaires comme électricien, on n'en a pas dans notre société et on n'a pas non plus de plomberie.
1: Ok.
0: Mais nous avons des personnes de confiance que nous travaillons avec régulièrement.
1: Donc vous ne vous improvisez pas sur ces deux métiers-là, vous laissez les professionnels faire, mais vous avez des bonnes adresses.
0: Voilà, c'est
1: d'accord.
0: Ça.
1: D'accord, ok, très bien. Eh ben, si vous souhaitez en savoir plus, n'hésitez pas à retrouver Monsieur Heitzmann avec le stand Good Workers ici. Donc sinon, vous pouvez les retrouver tout au long de l'année à Quincy-Voisin dans le nord du département. Merci d'avoir été avec nous.
0: Merci à vous, bonne journée.
1: On poursuit cette émission spéciale jusqu'à 15h sur Oxygène ici pour la nouvelle édition du Forum de l'Habitat à Mormant. On écoute donc comme promis Clara Luciani et Shakira sur Oxygène. Non.

0: Dans toute la Seine-et-Marne, Clara Luciani, cet après-midi sur Oxygène. Merci d'être avec nous. Toujours moins de pub ici, hein, moins de pub que sur les autres radios. On profite aussi de ce week-end pour écouter DC's Théodora dans un instant, mais aussi Louis Fonsi et Lady Gaga dans toute la Seine-et-Marne. Et jusqu'à 15h, nous, on reste ici en direct pour cette émission spéciale Forum de l'Habitat à Mormant. Alors c'est vrai que depuis tout à l'heure, on parle pas mal de rénovation pour gagner en confort chez vous, mais gagner en confort chez soi, ça peut aussi passer par la literie. Il y a un petit stand pas loin de celui de la radio Oxygène devant lequel je suis passé devant. N'hésitez pas à tester des matelas aussi. Ça passe par là, le confort chez soi. Sachez-le. Dans un instant sur Oxygène, un nouvel invité à nos côtés. Cette fois-ci, on aura l'occasion de parler un petit peu de vente et d'achat de biens. Vous restez avec nous sur Oxygène. Y a-t-il des travaux qu'il faut privilégier avant de mettre en vente son bien? On en parle dans un instant sur Oxygène. À tout de suite.
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0: Jusqu'à 15h, effectivement, la dame vous a tout dit. Nous sommes en direct de Mormant pour cette nouvelle édition du Forum de l'Habitat avec un nouvel invité à mes côtés. Cette fois-ci, on va parler un petit peu achat et vente de biens. Ça aussi, c'est assez important. C'est Romain Lucassi qui est avec nous. Bonjour Romain.
2: Bonjour Aurélien.
0: Alors, président de Century 21, donc là on sait tout de suite de quoi on parle. Agence immobilière à Nangy, c'est ça?
2: Absolument.
0: Depuis
2: c'est ça.
0: Combien de temps maintenant?
2: Eh bien, ça fait 5 ans, on vient de fêter nos 5 ans.
0: Très bien. Eh ben, joyeux anniversaire à vous.
2: Merci
0: Alors,
2: beaucoup.
0: Pour essayer de coller un petit peu au thème de cette journée où c'est vrai qu'on s'intéresse pas mal à la rénovation, on va essayer de parler de vente de biens à travers ce fameux audit énergétique qui angoisse beaucoup de gens.
2: Absolument.
0: On rappelle ce que c'est rapidement?
2: Bien sûr. Alors aujourd'hui, vous avez un DPE, ça fait déjà quelques années que ça existe, mais vous avez ces dernières années l'audit énergétique qui est venu se rajouter, notamment pour les biens mal classés, donc à savoir en E, en F ou en G. Et aujourd'hui, ça a un impact puisque cet audit énergétique chiffre le montant des travaux à réaliser pour remonter la note. Alors, il y a plusieurs scénarios dans cet audit. Le premier, il faut qu'on puisse remonter de 2 lettres. Et le dernier, c'est pour vraiment être au top comme une construction neuve. Voilà. Mais effectivement, on a un chiffrage du montant des travaux qui est inclus dedans. Et ça a un vrai impact aujourd'hui sur les ventes. Ouais, tout à fait.
0: Alors, on en parlait un petit peu avant de faire cette interview en direct à la radio. Vous, grosso modo, quand vous arrivez dans un logement, vous arrivez comme ça rapidement à détecter quel score, si on peut parler comme ça, on atteindra?
2: Alors, on n'est pas à la lettre près, mais effectivement, on arrive globalement, par connaissance, par habitude, et par connaissance des biens, on arrive à estimer à peu près la lettre et on arrive à voir surtout si on va être bien classé ou pas.
0: Ouais. Alors, et si on doit rentrer dans un cas concret, quelqu'un qui souhaite donc du coup mettre en vente sa maison et qui aurait un diagnostic énergétique, comment dire, qui ne va pas faciliter l'opération, donc F ou G, j'imagine.
2: Ouais, tout à fait.
0: Qu'est-ce qu'on peut conseiller à cette personne?
2: Bah, ce qu'on peut lui conseiller, d'une part, alors, c'est de faire appel à un agent Century 21.
0: Déjà, n'est-ce pas, premièrement, déjà, idéalement de Nangy.
2: De Nangy, tout à fait, pour faire une estimation du bien. Et dans cette estimation, alors nous, on va avoir plusieurs rôles, mais notre rôle principal, c'est un rôle de conseil, principalement. Donc déjà, d'un coup d'œil, on va pouvoir estimer s'il y a des choses à faire, s'il y a des choses qu'ils peuvent faire eux-mêmes à moindre coût, de
0: D'accord.
2: manière à remonter la note. Et puis surtout, tenir compte dans l'estimation de ces travaux. C'est ça le plus important. On peut pas l'occulter. On peut pas se classer comme un bien qui serait en C ou en D. La valeur du bien sera pas le même forcément de par les travaux nécessaires.
0: Et puis là, on se met dans la peau de ceux qui vendent. Mais pour les acheteurs, côté acheteur, ça peut aussi parfois freiner les prêts à la banque.
2: Absolument. Alors ça freine aujourd'hui les prêts à la banque, notamment quand on est en F ou en G, puisqu'il faut savoir que maintenant les banques en tiennent compte dans le financement. Donc en gros, je vais prendre un exemple très concret. Si vous avez 30 000 euros de chiffrer dans cet audit énergétique, eh bien la banque va vous demander aujourd'hui soit de pouvoir financer en plus du prix d'achat ces 30 000 euros, soit de les avoir encore en épargne après l'achat, de manière à pouvoir faire les travaux si nécessaire. Voilà. Et ça, c'est un vrai changement qui a impacté beaucoup le marché immobilier, puisqu'il y a quelques années, vous pouviez avoir un bricoleur qui vous disait « moi j'achète un bien, puis je ferai les travaux tranquillement ensuite ». Aujourd'hui, ça ne marche plus du tout. La banque veut être certain que vous puissiez les financer. Et ça, c'est un vrai enjeu.
0: Nous sommes cet après-midi avec Romain Lucassic, président de Century 21, l'agence immobilière près de chez vous à Nangy. Un petit mot sur le secteur maintenant. Est-ce que c'est toujours aussi demandé? Est-ce que ça se porte bien?
2: Oh bah écoutez, ça se porte très bien. C'est un secteur très dynamique. À Nangy, et comme à Mormant d'ailleurs ici, on a la chance d'avoir la gare qui nous porte. Mmh. Alors, on a beaucoup de personnes qui travaillent à Paris, qui prennent le train tous les jours. Et puis, on est quand même assez proche des grands axes aussi, l'autoroute A5, etc. Donc oui, c'est un marché très dynamique.
0: Vous êtes situé donc avec votre stand juste en face d'une autre.
2: Tout à fait.
0: Donc vous êtes avec au moins un collègue. Il y a une autre personne aussi qui arrive. Vous êtes 3?
2: Alors là, ici, aujourd'hui, oui. Non, en tout, on est une équipe de 6 personnes.
0: D'accord.
2: Bientôt 7. Donc effectivement, en pleine dynamique.
0: Donc on peut vous retrouver tout au long de l'année à Nangy.
2: Tout à fait.
0: Et donc ici, jusqu'à 19h, pour du conseil éventuellement. Et puis pourquoi pas de prochaines visites.
2: Absolument, avec grand plaisir.
0: C'est ce qu'on vous souhaite. Merci beaucoup d'avoir
2: Merci
0: été avec
2: Aurélien.
0: Nous. Passez une bonne après-midi. On continue, nous, bien sûr, cette émission spéciale jusqu'à 15h sur Oxygène pour cette nouvelle édition, le rappel, du Forum de l'Habitat. C'est à Mormant, en entrée libre, jusqu'à 19h. On écoute DC's et Théodora juste après Super Funk. Voici Lucky Star. Ça devrait vous rappeler de bons souvenirs, ça.

0: This is Théodora dans toute la Seine-et-Marne sur Oxygène jusqu'à 15h. On reste avec vous pour cette émission spéciale depuis Mormant pour cette nouvelle édition du Forum de l'Habitat. On met en place actuellement un quiz Habitat, donc n'hésitez pas, il y aura 30 gagnants d'après ce qui est inscrit, 30 gagnants récompensés aujourd'hui. Rendez-vous à la salle Rosalie Dubois, c'est à Mormant. Cet espace est ouvert jusqu'à 19h pour cette nouvelle édition du Forum de l'Habitat. Si par exemple votre maison consomme trop, si vous avez besoin de conseils pour la vendre ou pour acheter un bien, plein de gens seront répondre à vos interrogations. Vous restez avec nous ici sur Oxygène. Cet après-midi, on écoute Lady Gaga, Louis Fancy et Miles Smith également. Bon week-end.
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1: Bonsoir à toutes et à tous. Des analyses complémentaires pour tenter de comprendre les circonstances de la mort de Liana. Le corps de l'adolescente de 11 ans a bien été identifié hier suite à l'autopsie, une semaine après sa disparition dans le Gers, mais les légistes n'ont pas réussi à déterminer les causes de la mort. En parallèle, une enquête administrative doit rendre ses conclusions le 19 juin pour faire la lumière sur les dysfonctionnements du système judiciaire, alors que le principal suspect avait déjà été visé par plusieurs signalements pour violences sexuelles sans être inquiété. Une marche blanche est organisée demain dans le Gers. À la une également, la disparition de Bernadette Chirac, celle qui fut première dame pendant 12 ans, mais également conseillère générale de la Corrèze durant 36 ans, s'est éteinte hier à 93 ans. Les réactions politiques sont unanimes au moment de saluer le parcours de cette figure de la 5e République. Un carnet de condoléances est à disposition du grand public en face de l'Élysée. 5 blessés graves, dont 4 enfants, dans un incendie en Moselle. Le sinistre s'est déclenché la nuit dernière dans un appartement de Forbach. Tous ont été victimes d'intoxication par inhalation de fumée. 80 pompiers ont été mobilisés. À l'international, des tirs de missiles iraniens au Koweït et au Bahreïn. Selon l'Iran, il s'agit de représailles sur des bases ennemies après des bombardements américains. Dans le même temps, le Liban a annoncé la mort de plusieurs militaires, parmi lesquels un officier tué dans une attaque israélienne. Les sports pour terminer cette édition. Clap de fin sur la saison régulière de Top 14. Dernière journée ce soir avant les barrages et il y a de l'enjeu. Pour la 2e place d'abord, elle est importante car elle permet de se qualifier directement en demi-finale. En plus de Toulouse assurée de terminer en tête du classement, 3 clubs peuvent encore l'atteindre. Montpellier qui joue à Lyon, le Stade français qui se rend sur la pelouse de La Rochelle et Pau qui accueille la Lanterne rouge Montauban. Du suspense aussi pour les places de barragistes. 4 équipes se disputent les 2 dernières places du top 6. Le Racing 92 qui affronte Toulouse, l'UBB et Clermont qui jouent l'un contre l'autre et enfin La Rochelle. Tous ces matchs débutent à 21h05. Voilà pour l'essentiel de l'actualité. Très bonne soirée à notre écoute.

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1: Bonsoir à toutes et à tous. L'hommage à Liana dans le Gers. La famille organise une marche blanche demain à 15h pour honorer la mémoire de cette adolescente dont le corps a été identifié hier, 11 jours après sa disparition. En toile de fond, beaucoup de questions et un scandale qui grandit alors que le principal suspect avait déjà fait l'objet de signalements et même de plaintes pour viol sur mineur. Le ministre de la Justice a présenté hier ses excuses à la famille de la victime au nom de la justice. Il a reconnu des défaillances et proposera des sanctions si des manquements sont avérés. Hommage aussi pour Bernadette Chirac, l'ancienne première dame, également élue de Corrèze pendant 36 ans, figure de la Fondation Hôpitaux de France, est décédée hier à 93 ans, annonce ce matin de sa famille. Un registre de condoléances est à disposition à la Maison Élysée, située en face du palais présidentiel, ouvert à tous ceux qui veulent lui rendre hommage. Dans l'actualité internationale, le pape est arrivé ce matin à Madrid. Léon XIV va rester 7 jours en Espagne. Pour sa première intervention aujourd'hui, sa sainteté a passé des messages de réconciliation alors que l'Espagne est en proie à des divisions politiques. 1 million de personnes sont attendues demain pour une messe en plein air dans la capitale espagnole. Retour en France où les forces de l'ordre sont à nouveau mobilisées sur une free party d'ampleur. C'est à Claret dans l'Hérault que près de 2000 personnes et 600 véhicules ont investi un terrain malgré l'interdiction préfectorale. Les accès au site sont verrouillés par les forces de l'ordre, prévient la préfecture qui annonce de multiples contrôles. Le propriétaire du terrain a déposé plainte. Les sports, il n'y a pas eu de suspense en finale du tournoi féminin à Roland-Garros. À 19 ans, la Russe Mira Andreeva, 8e mondiale, a remporté son premier titre en Grand Chelem en dominant la Polonaise Maja Szwalińska en 2-7, 6-3, 6-2 cet après-midi. Une adversaire qui en termine avec un parcours plus qu'honorable, elle qui est la surprise de la quinzaine après avoir gravi tous les échelons depuis les qualifications. Demain, place à la finale des hommes entre l'Italien Flavio Cobolli et l'Allemand Alexander Zverev. Comme dans le tableau féminin, il s'agira forcément d'un vainqueur inédit. Très bonne soirée à notre écoute.

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1: Bonsoir à tous. À la une ce samedi, la perte d'une grande figure de la vie politique française. Bernadette Chirac nous a quittés à l'âge de 93 ans, a annoncé ce matin sa famille. Ancienne première dame et conseillère générale de Corrèze, elle était reconnue pour son engagement dans l'action caritative. Le chef de l'État, Emmanuel Macron, lui salue une grande dame de cœur. Notez qu'un registre de condoléances est à disposition à la maison Élysée, située en face du palais présidentiel. Il est ouvert à tous ceux qui souhaitent lui rendre hommage. L'émotion dans le Gers après la mort de la petite Liana. Une marche blanche est organisée demain à 15h par la famille de la jeune fille, dont le corps a été identifié hier, 11 jours après sa disparition. Dans le même temps, beaucoup de questions restent en suspens et la polémique continue d'enflammer le débat, alors que le principal suspect avait déjà fait l'objet de signalements et même de plaintes pour viol sur mineur. Hier, le ministre de la Justice Gérald Darmanin a notamment présenté ses excuses à la famille de la victime. Il reconnaît des défaillances au sein de l'institution judiciaire. L'aide carburant destinée aux agriculteurs entre en vigueur à compter d'aujourd'hui. Annonce de la ministre de l'Agriculture sur X, une mesure de soutien dans la durée pour traverser la crise, précise Annie Genevard. Pour rappel, cette subvention permet aux professionnels de bénéficier d'une remise de 15 centimes par litre jusqu'en août 2026. Dans le reste de l'actualité, c'était il y a 82 ans, jour pour jour. Le 6 juin 1944, les forces alliées débarquaient sur les plages normandes. De nombreuses cérémonies de commémoration se déroulait aujourd'hui partout en France et notamment en Normandie. Le Premier ministre Sébastien Lecornu était à Longrune-sur-Mer pour la cérémonie internationale à laquelle le secrétaire américain Pete Hegseth ne s'est finalement pas rendu. Il a assisté à une autre commémoration du côté de Colleville-sur-Mer. Et puis en tennis, à seulement 19 ans, la Russe Mira Andreeva remporte Roland-Garros, son tout premier grand chelem et la plus jeune gagnante du tournoi parisien depuis 34 ans. Elle s'est imposée en 2-7 face à la révélation du tableau féminin, la Polonaise Maya Szwalinska. Très bonne soirée à tous.

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1: Marre de manger une viande dure ou froide à l'intérieur? Pour une cuisson maîtrisée, règle numéro 1, la patience. Sortez votre viande du réfrigérateur au moins une heure à l'avance. Elle doit remonter en température pour éviter le choc thermique qui contracte les fibres. C'est la garantie d'une tendreté absolue. Règle numéro 2, l'assaisonnement. On ne sale pas après la cuisson, on sale avant. Un peu d'huile neutre, une poêle fumante, et vous aurez cette croûte caramélisée dont tout le monde raffole tout en gardant un cœur fondant et juteux.
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